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Excellente soirée à tous. Ali Bombardier qui vous accompagne ce soir avec la meilleure musique ici à Haut. Avis aux amateurs de baseball, les braves Batistèques du Témiscouata sont enfin de retour devant leurs partisans. Donc demain à 19h au parc Denis Bouchard, l'équipe disputera son tout premier match local de la saison face aux Frontières FM d'Edmundston. Et les braves reviennent à maison après un début de saison plus difficile, hein, avec deux défaites sur la route. Mais une saison de baseball, ça joue sur la durée. Et on sait, l'ambiance n'est jamais la même, hein, quand une équipe joue devant ses fans. C'est un peu comme c'est un peu comme chanter seul dans son char versus chanter quand quelqu'un embarque avec toi. Soudainement, tu donnes un vrai show, là, un méga show, là. Alors, si vous voulez encourager les braves et lancer la saison locale en grand, rendez-vous ce dimanche, donc demain, au parc Denis Bouchard. Premier lancé à 19h.

Mardi jusqu'à minuit, je sais, je me couche tard, mais quand t'aimes ton travail, t'aimes ton travail. Petit arrêt au Témiscouata pour une activité qui sent le printemps, puis le talent local également. Il y a le Cercle des fermières de Notre-Dame-du-Lac qui invite les gens dimanche à la salle Témiscouata pour une exposition et vente de créations artisanales. Et au menu, il va y avoir du tricot, du tissage textile et plein de créations le faites à la main. Les portes seront ouvertes de 14h à 19h, puis honnêtement, les gens du Cercle des fermières ont un talent assez impressionnant. Ils ont toujours quelqu'un capable de fabriquer quelque chose de magnifique pendant que nous autres, on a déjà de la difficulté à plier correctement un drap contour. Ça, là, quand mon conjoint me dit, là, hey, Ali, il faudrait que tu...

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les Canadiens, le 23e de l'histoire, et ils battent un record du sport professionnel, ils battent le record des Yankees de New York. C'est chose certaine, le Canadien qui remporte sa 24e course d'année de son histoire.

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0: Excellente soirée à tous. Ali Bombardier qui vous accompagne ce soir avec la meilleure musique ici à Haut. Avis aux amateurs de baseball, les braves Batistèques du Témiscouata sont enfin de retour devant leurs partisans. Donc demain à 19h au parc Denis Bouchard, l'équipe disputera son tout premier match local de la saison face aux Frontières FM d'Edmundston. Et les braves reviennent à maison après un début de saison plus difficile, hein, avec deux défaites sur la route. Mais une saison de baseball, ça joue sur la durée. Et on sait, l'ambiance n'est jamais la même, hein, quand une équipe joue devant ses fans. C'est un peu comme c'est un peu comme chanter seul dans son char versus chanter quand quelqu'un embarque avec toi. Soudainement, tu donnes un vrai show, là, un méga show, là. Alors, si vous voulez encourager les braves et lancer la saison locale en grand, rendez-vous ce dimanche, donc demain, au parc Denis Bouchard. Premier lancé à 19h.
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Toujours en compagnie d'Ali Bombardier jusqu'à minuit. Je sais, je me couche tard, mais quand t'aimes ton travail, t'aimes ton travail. Petit arrêt au Témiscouata pour une activité qui sent le printemps, puis le talent local également. Il y a le Cercle des fermières de Notre-Dame-du-Lac qui invite les gens dimanche à la salle Témiscouata pour une exposition et vente de créations artisanales. Et au menu, il va y avoir du tricot, du tissage textile et plein de créations le fait à la main. Les portes seront ouvertes de 14h à 19h. Puis honnêtement, les gens du Cercle des fermières ont un talent assez impressionnant. Là. Ils ont toujours quelqu'un capable de fabriquer quelque chose de magnifique pendant que nous autres, on a déjà de la difficulté à plier correctement un drap contour. Ça, là, quand mon conjoint me dit, là, hey Ali, il faudrait que tu plies le drap contour, ah tabarouette, ça me tente vraiment pas là aujourd'hui. Ça me tente vraiment.

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2: Ce sera la victoire des Canadiens. Woo-hoo! Le 23e de l'histoire et ils battent un record du sport professionnel. Ils battent le record des Yankees de New York. C'est Joe Sinton, le Canadien qui remporte sa 24e course de son histoire.

excellent dimanche tout le monde en compagnie d'Élie Bombardier pour dimanche là c'est comme la dernière journée qui dit demain c'est le travail mais là on commence la journée là il y a rien à s'y faire mais si on parle de demain là encore une fois dès 16h il y a François Joseph qui sera là pour commencer la semaine avec vous hein dans les 100 000 matins sur O95.5 au menu écoutez là c'est le meilleur de la musique de la bonne humeur puis cette énergie qu'on a besoin d'avoir là avant même le premier café. Et honnêtement, commencer son lundi avec quelqu'un de réveillé avant nous, ça aide déjà un peu plus, là. Fait que rendez-vous demain matin avec François Joseph dans les 100 000 matins à Haut.

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C'est ce soir que les braves Batistèques du Témiscouata lancent officiellement leur saison locale alors qu'ils reçoivent le Frontière FM d'Edmundston au Parc des Braves. Puis, il y a déjà une belle émotion hein, autour de l'équipe cette saison parce que le 31 mai prochain, le terrain changera officiellement de nom pour devenir le Parc Denis Bouchard en hommage à celui qui a marqué l'histoire du baseball dans la région pendant des décennies. Hein, Denis Bouchard qui a été joueur, entraîneur, dirigeant, bénévole pendant plus de 60 ans avec l'organisation. Puis honnêtement, dans le sport régional, il y a toujours des gens qui deviennent beaucoup plus que des bénévoles. Ils deviennent pratiquement une partie de l'histoire du coin. Ça, c'est beau à voir. Fait qu'on ne demande pas le match de ce soir, bien évidemment.

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Pour souhaiter une excellente saison à tous les joueurs des 6 équipes de la Ligue de Balmol Microbrasserie Madawaska qui ont officiellement lancé la saison 2026 mercredi soir. Encore une fois, là, cette année, là, écoutez, il y a plusieurs joueurs du Témiscouata qui vont fouler le terrain tout l'été dans une ambiance de compétition, mais surtout de plaisir. C'est important. Quand on joue dans une ligue, quand on fait un sport, c'est important d'avoir du plaisir et de la passion pour le sport. Donc, bonne saison hein, et bonne chance à toutes les équipes. Puis honnêtement, dans une ligne de balle molle, là, il y a toujours quelqu'un qui arrive convaincu, qui est encore capable de frapper comme s'il avait 22 ans. Qu'est-ce que tu veux? L'âge, là, c'est dans la tête.

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0: Bonne nouvelle cette semaine pour les amateurs des petits VTT hein, dans le Bas-Saint-Laurent. Il y a Québec qui annonce un investissement de plus de 400 $15,000 pour aider les clubs de VTT de la région à entretenir les sentiers, améliorer la sécurité et acheter de l'équipement. Puis, on le sait, les sentiers de VTT attirent énormément de monde. Hein? Ici, surtout, autant parce que là, on s'en va l'été, autant passionnés de la région que des touristes qui vont venir pour leurs vacances. Puis, honnêtement, au Québec, il y a des gens qui reconnaissent un moteur de VTT aussi rapidement qu'une bonne chanson à la radio, ici à Haut.
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2: Oh. Ben, salut tout le monde. Vous êtes en compagnie de Richard Z. Sirois et de Sylvain Caron.
3: Bon dimanche matin. Bon réveil. Dans certains cas, ceux qui font la grasse matinée, là. Hey, vous allez trouver que ça va décaper les oreilles assez solides tantôt. Hey,
2: quand t'ajustes ton cadran à 9h pile pour notre show, là, tabarnouche que ça va. L'homme devant moi a une collection incroyable de chandails de sport. As-tu déjà compté combien t'en avais?
3: Hey, non, je te ferai ça à un moment donné.
2: Non, mais c'est parce que t'as toutes les équipes de tous les sports, ça a même
3: presque,
2: pas de sens.
3: Presque, non, pas Walkie. Walkie, là, je suis l'homme d'une seule équipe.
2: T'as même fidèle. Le chandail du Pakistanais qui est bon en boulingrin. Ah, l'une, tu m'impressionnes. Hey, on commence le show avec Third Eye Blind, c'est My Charm Life, le meilleur de la musique. C'est toujours ici, à Oh!

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2: Oh. Excellente pièce du groupe Tears for Fears dans les prochaines secondes. Everybody wants to rule the world. Et toujours une chanson d'actualité.
3: Oui.
2: C'est une chanson qui parle du contrôle du pouvoir et de la corruption. Prix de la meilleure chanson en Angleterre en 1986. Voici Tears for Fears avec Everybody wants to rule the world.
3: Hey, même sans respirer, c'était pas pire. <T'es> pas...
2: Au meilleur de la musique, toujours ici à O.
3: Il est rendu bleu, par exemple.
2: J'ai plus de souffle.
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0: Tom Petty dans les prochaines minutes avec une pièce qui s'appelle I Won't Back Down. Triste fin pour lui. Sa femme l'a découvert mort le 1er octobre 2017, arrêt cardiaque. Il avait de graves problèmes de santé, d'emphysème, fracture de la hanche, problème au genou. Et il prenait beaucoup, beaucoup de médicaments antidouleurs, mais il prenait la pharmacie au complet.
1: Oui, à l'époque, hein, c'était pas compliqué. On calmait la douleur, puis on en mettait de la pellule. Là.
0: Beaucoup de fentanyl, d'oxycodone. En tout cas, j'ai la liste des médicaments. Je vais pas tous les répéter. Parce que,
1: non, mais c'est ça. On va t'appeler.
0: On va l'écouter. On va l'écouter. Tom Petty avec I Won't Back Down, le meilleur de la musique. C'est toujours ici à O.
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2: Ben, il porte toujours fièrement le chandail de Nick Suzuki, capitaine du Canadien.
3: OK, il est vraiment et parmi les leaders. Mais je te dirais sincèrement, là, à travers ce qui se passe depuis bon, les deux premiers matchs du Canadien face aux Hurricanes à Caroline, il y a un leader qu'on oublie souvent, c'est Martin Saint-Louis.
2: Ah, ben oui, ben oui.
3: Sincèrement, ben oui. Là, Martin Saint-Louis a fait un travail extraordinaire depuis le début des séries. Mais depuis son arrivée avec l'équipe, puis là, je pense qu'on commence à en récolter les fruits.
2: Semble-t-il que tu as tous les chandails de l'équipe de rugby de la Nouvelle-Zélande. C'est une nouvelle
3: affaire, ça. Celle-là, pas celle-là.
2: On va écouter Garbage avec Only Happy When It Rains. Le meilleur de la musique, c'est toujours ici à O.
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2: Oh. Ben, les séries canadiens Hurricanes, ça se poursuit demain soir au Centre Bell.
3: Ce soir, l'Avalanche du Colorado face aux Golden Knights de Las Vegas. On va surveiller ça.
2: Ça promet, en tout cas, c'est vraiment, vraiment de belles séries.
3: Ben, c'est le carré d'ars. Écoute, rendu là, là, c'est... tout le monde est heureux.
2: Moi, ce qui m'a impressionné du premier match Hurricanes canadien, c'est dans les dernières secondes, Canadien menait 5-2, je crois, puis Nick Suzuki s'est sacrifié pour bloquer un tir.
3: Ben oui.
2: Il reste 15-20 secondes à jouer. Suzuki jette devant la rondelle.
3: Non, mais quand on parle de culture pour gagner, c'est ça. On fait les bonnes choses du début jusqu'à la fin.
2: Tu me passeras ton chandail de Suzuki.
3: Et je te dirais même, Richard, c'est comme nous, ce haut dans le trafic. On a du bon rock du début jusqu'à la fin.
2: Ah, ben, mon Dieu, que c'est donc bien beau, ça.
3: Moi, je suis têteux du début jusqu'à la fin.
2: On va écouter Blur avec Song 2 au meilleur de la musique.
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1: Bon, ben, c'est la fièvre du hockey qui se poursuit, on le répète, match au Centre Bell lundi et mercredi.
2: Ça va être fou là-bas. Et entre-temps, ben, vous dire que notre programmation musicale sur O se poursuit. Et là aussi, c'est toujours fou avec notre prochain rendez-vous. Moi, j'y serai pas lundi, c'est rare. Petite journée de congé, Richard.
1: Ben, t'as le droit d'en prendre.
2: Juste une. Michael Gagnon sera là en remplacement.
1: Une ou deux par année, une journée de congé.
2: Ah, t'es bien fait. Puis on change pas la vedette, Richard Zetterois,
1: là, chaque jour. Non, pas trop. Hey, salut tout le monde, on est là, nous, salut. Demain à midi sur les ondes des stations Haut du réseau Arsenal Média. Bonne fin de week-end, tout le monde. Salut. Bye.
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2: Bon dimanche, bon week-end, Chuck, et je m'installe pour le meilleur de la musique, édition week-end en haut. On aura de la grosse musique pour commencer ça. On a Panic à la Disco qui sera là, Foo Fighters, Andres et Somber, ça s'en vient. Le temps d'entendre une tune qui fait vraiment dimanche. Fin d'avant-midi, on prend ça relax. C'est Downstairs, Matt Mason en haut.

Alain Canadisco est originaire du Nevada, Las Vegas précisément. Ils doivent regarder les games des Golden Knights en ce moment et être pas mal contents. On les a avec I Write Sins, Not Tragedy, la tune qui fête son 20e anniversaire en 2026. C'est Panic at the Disco. Wow.

On est en mode hockey à eau avec les séries du Canadien, la Coupe Stanley. La troisième version mise à jour de la chanson de David Jalbert s'en vient dans les prochaines minutes. Et pour l'instant, une petite toune qu'on dédie aux Hurricanes, We Will Rock You à eau. 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

Canadien, le 23e de l'histoire, et ils battent un record du sport professionnel, le record des Yankees de New York. C'est chose certaine, le Canadien qui remporte sa 24e course d'arrêt de son histoire.

Bryan Adams s'en vient, lui qui était parmi les invités musicaux du Grand Prix du Canada en fin de semaine. On a mis la musique canadienne à l'honneur avec Simple Plan, Bryan Adams, The Bitches était là aussi, Matt Lang également. On a mis en lumière des artistes d'ici. Il s'en vient avec Summer of 69. Et on a aussi un band qui va venir nous voir sur les plaines d'Abraham, ici au Québec, pendant le Festival d'été de Québec. Un groupe qui est rassembleur. Ils sont responsables pratiquement à eux seuls du mouvement un peu indie folk hipster du début des années 2010. Une première version qui sonnait pas hyper bien selon les premières démos là, qu'on a écoutées chez les amis de l'entourage Illumineers. On disait ça sonne pas hyper bien, mais est tellement accrocheuse que vous devez l'enregistrer en meilleure qualité. Et ce qui devait arriver arriva. OA est devenu une des plus grosses chansons des années 2010. The Illumineers s'en viennent à haut.

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À venir sur le meilleur de la musique à haut en ce dimanche, la collaboration de Miles Smith et Niall Horan, ancien de One Direction, qui nous offre Drive Safe dans les prochaines minutes. Le temps d'entendre Joey Lazy au Canada. Oh.

0: semble plus important pour certaines personnes. Ça peut être la grandeur, ça peut être aussi le style de vie. Selon les photos, est-ce qu'on veut quelqu'un qui fait du plein air, quelqu'un d'actif? Il y a plusieurs critères qui peuvent rentrer en ligne de compte et c'est personnel à tout le monde. Et en ce moment, il y aurait une tendance de mettre sa cote de crédit dans son profil de réseau de rencontre, d'application de rencontre. Et ça fait jaser pas mal. Est-ce que c'est superficiel ou au contraire, c'est responsable? Et c'est un green flag de montrer qu'on a des bonnes finances personnelles. Mais ça veut pas dire que si t'as des bonnes finances personnelles, t'es un bon partenaire amoureux. Là, c'est le débat qui est lancé. Je veux avoir votre opinion là-dessus. Est-ce que mettre sa cote de crédit sur son profil Tinder, comme par exemple, c'est une bonne idée? Pendant que je vous lis, on va aller écouter dans les prochaines minutes la musique d'Alex Warren, sa toute dernière qui s'appelle Fever Dream, et Pink s'en vient.
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Jay Scott s'en vient avec T'étais où? C'est une question qu'on peut se poser à la machine à café le lundi matin quand on raconte nos week-ends respectifs pour commencer la semaine. Il s'en vient dans les prochaines minutes. On aura aussi On Top of the World de Imagine Dragons, qui est probablement une des meilleures chansons pour être de bonne humeur. Ça s'en vient dans les prochaines minutes. Juste avant, on a Crazy Aerosmith et Zombie de Youngblood sur le meilleur de la musique à haut.

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1: J'aimerais profiter du meilleur de la musique week-end pour féliciter la victoire de Montréal qui a remporté la Coupe Walter cette semaine grâce à une victoire de 4-0. Et c'est la muraille de Charlevoix qui a fait un blanchissage à Anne-Renée Desbiens. Toute une performance dans cette finale-là. On met la main sur la coupe face à la Charge d'Ottawa. Let's go, girl! Quelle performance de la victoire! Qu'est-ce qui s'en vient pour fêter ça? 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

As well et où je m'en vais, ça s'en vient sur le meilleur de la musique à haut édition week-end et je sais exactement où je m'en vais. Voyage dans le temps, direction 2008 avec un Chuck qui était encore à l'école de radio à Québec et qui se demandait s'il allait faire carrière là-dedans. Et là aujourd'hui on est en 2026 et j'ai la chance d'encore faire ce métier. On retourne en 2008 avec Infinity, Guru Josh Project à haut. Relax.

0: Peut-être qu'il va le mettre, il va oser trahir sa région natale. J'ai hâte de voir. Il s'en vient avec Back in the Saddle. Et quel classique de Run DMC qui s'en vient?
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Amener sur le mer la musique week-end. On aura Viva la Vida de Coldplay en réserve. On a aussi I Ain't Worried de One Republic. La dernière de Somber pour Home Wrecker, ce sera là. Et pour l'instant, c'est un petit gars du Texas qui s'appelle Post Malone. C'est Chemical sur le mer la musique à haut.

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1: On a du Green Day qui s'en vient dans les prochaines minutes et Blink 182, What's My Age Again. Et je me suis posé la question, quel âge que j'ai quand j'ai vu la nouvelle d'un jeune Turc qui a le record du monde de cliquage de souris. Il a établi son record le 10 février dernier à Istanbul et il a cliqué 760 fois en une minute. C'est incroyable, c'est 12,6 fois par seconde. Vous l'essayerez, il y a un site web, c'est dimanche, journée relax peut-être. Et je l'ai essayé pendant qu'on écoutait un peu de musique. C'est là que je me suis trouvé un peu immature parce que je me suis dit, je battrai pas le record du monde, mais faut que je m'essaye. Puis j'ai fait un 400. J'étais quand même fier de moi, mais je suis loin du record du monde. On a 365, Shine Down qui s'en vient.

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Avenir Green Day, American Idiot. Oh, le temps de se poser une question bien sérieuse, surtout quand on est en gang de boys. Là, il me semble que mon quotient intellectuel, il baisse pas mal. 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

Rock'n aurait deux chansons dans le top 5 des meilleures chansons sorties en 2026 pour avoir des moments de tendresse avec ses chansons Deny, Deny, Deny et Porch Light. Et c'est des chansons de son album The Great Divide. On écoute la chanson titre de l'album, Noah Kahanao.

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2: Grosse collaboration entre Yellow Card et God Charlotte, deux bands qui m'ont fait triper au secondaire. Ils s'en viennent avec Bedroom Posters. Et il y a aussi dans ces années-là un groupe qui faisait triper ceux qui étaient un peu plus dans le style gothique. C'est un band qui vient nous voir au Centre Bell à la fin du mois de juin. C'est Evanescence qui s'en vient avec Bring Me to Life Out.
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mix all-star de pop-punk des années 2000, Yellow Card et Good Charlotte qu'on vient d'entendre, avec Travis Barker au drum et qui produit la chanson Bedroom Posters qu'on vient d'entendre. On a I'm a Believer de Smash Mouth qui s'en vient. T'as sauté un peu avec House of Pain, Jump Around à haut.

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MGK et Jelly Roll qu'on vient d'entendre à OMGK qui collabore avec tout le monde. Il vient de sortir une nouvelle chanson avec le rappeur Wiz Khalifa. Et il y a quelques semaines, c'était avec le chanteur de Limp Bizkit, Fred Durst. Il est vraiment productif, ce MGK. On a maintenant la reprise de Africa de Weezer à O.

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1: À venir, on a vraiment une belle variété musicale sur le meilleur de la musique à haut. On aura Up From The Bottom de Linkin Park, du gros rap West Coast des années 90 avec Tupac et California Love, du bon québécois. Et aussi, faut pas oublier les souches acadiennes de Salbarbe pour Good Lord, ça s'en vient. Et Five Seconds of Summer avec leur plus grosse chanson en carrière, Young Blood, ça s'en vient.

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0: Les amoureux de la langue française sont toujours curieux de savoir qu'est-ce qui va faire son entrée dans les différents dictionnaires. Et là, le Larousse 2027 sort très bientôt et on aura des nouveaux mots qui vont rentrer, ces 150 nouveaux mots et expressions propres au Québec et à la francophonie qui vont s'ajouter. Et il y a beaucoup de phrases, cette phrase aussi comme expression. Il y a dinguerie qui va faire son entrée. C'est carré aussi comme expression. Il y a boomer, ça fait un peu plus québécois. On a aussi des restaurants qui vont être choyés avec des expressions culinaires qui vont faire leur entrée. Avec bibimbap qui est coréen. Aussi, le tataki japonais fait son entrée. Et edamame aussi du Japon sera dans le Petit Larousse Illustré 2027. Il y a plusieurs autres choses qui vont faire leur entrée. Il y a toujours des nouvelles expressions, des nouveaux mots. Et ça m'affascine à chaque fois. Praise You s'en vient avec Fatboy Slim en haut.
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Les Cowboys fringants s'en viennent avec Merci Bien. On a reçu Everybody Talks de 2012, des Neon Trees, et pour l'instant, c'est Portugal, The Man, Feliz Tillao.

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1: Il y a sûrement du monde qui est à l'écoute et qui est fan de Dawes King sans même savoir c'est quoi. C'est les fameux chasseurs de coucher de soleil. Dawes King, c'est une tendance qui est originaire des Pays-Bas et qui s'est propagée dans plein de pays. Et moi, j'adore regarder des couchers de soleil, les prendre en photo, les mettre en valeur. Il y a souvent une chanson qui doit être accompagnée de ça. Parce que ça vient pas avec n'importe quel style de musique, là, quand même, un coucher de soleil. Et je crois que la prochaine chanson, moi, je l'écouterai là, avec le coucher de soleil qui semble être scientifiquement prouvé comme étant le plus beau coucher de soleil sur la planète. Là. Je m'imagine à Santorini, en Grèce, avec cette chanson-là. C'est Are You With Me de Lost Frequencies qui s'amène à haut.

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I'm Neil du Psalm 41 avec Pieces. On a aussi Love Somebody de Morgan Wallen. Et pour l'instant, c'est Matt Mason et Downstairs sur le maire de la musique à haut.

0: qu'un artiste arrive en ambulance.
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2: Le Canadien nous donne tout un show jusqu'à maintenant dans sa série face aux Hurricanes, la Caroline, la série qui se transporte du côté de Montréal au Centre Bell, 20h demain. Mais dans lundi, qui ne sera pas comme les autres pour les Québécois? On aime toujours ça, avoir du hockey au printemps. Et on aime la bonne musique. On vous en vient, Philippe Phillips.
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La dernière d'Alex Warren s'en vient dans les prochaines minutes avec Fever Dream. On aura aussi la chance d'avoir du Sugar Ray avec Every Morning. Et pour l'instant, The Black Keys, All In For You sur le meilleur de la musique. Oh, bon week-end!

0: Cette semaine, le magazine Protégez-vous a dévoilé son palmarès des villes où il fait bon vivre en 2026 au Québec. Un classement qui comporte 113 municipalités de plus de 10 000 habitants selon 58 critères, l'économie, le logement, la santé, l'éducation et l'accès aux services, entre autres. Et c'est Québec qui arrive au premier rang du classement général. Rosemère se classe en deuxième et Boucherville complète le podium. On les félicite. Je sais pas si votre ville figurait dans ce palmarès-là. Vous pouvez me l'écrire et à quel rang elle se trouve.
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On va se mettre dans l'ambiance des séries avec Bob Bissonnette et mettre du tape sur la palette, ça sent bien. Et Green Day avec Basket Case. Le temps de se dire, mesdames, messieurs, accueillons Coldplay et Fix You A-O.

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0: Lors du dernier week-end, Michael Jackson a repris le trône du box-office nord-américain après deux semaines derrière le diable de sa vie en près de deux. Le biopic sur Michael Jackson a repris la tête. Et là, faut s'attendre que ça débarque parce que c'est le nouveau film de Star Wars en fin de semaine qui sort. Le nouveau film de Mandalorian, ça risque d'être pas mal numéro un. C'est le long week-end du côté des États-Unis. Mais faut s'attendre que Bébé Yoda et le Mandalorian soient numéro un le week-end prochain. Et voici ce qu'aurait été la réaction de Michael Jackson en perdant le numéro un du box-office.
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dernier single d'Harper Lépine, Chance s'en vient, Chasing Sunset de Blue Ridge Band est là en réserve. Et pour l'instant, on a la musique de Towns and I avec une des chansons les plus accrocheuses de l'histoire de la musique. C'est

On a à venir dans les prochaines minutes à haut sur le meilleur de la musique week-end, celui qui semble avoir le meilleur album en 2026 pour organiser une date. C'est ce que nous dit une étude menée très sérieusement par Dream GF. Ils ont analysé toutes les chansons du Billboard Hot 100 en ce moment pour en faire un top 100. Et là, on va s'attarder au top 5 parce qu'il y a Noah Kahan qui s'y retrouve deux fois plutôt qu'une avec sa chanson Deny, Deny, Deny qui est en quatrième place. Et la troisième position, Porsche Light est là. On dit que les BPM, les paroles, c'est vraiment pour mettre dans l'ambiance pour des moments de tendresse. Donc, on peut comprendre que son dernier album, The Great Divide, est excellent pour ça. Moi qui arrête pas de dire ça à mes chums de gars pour une bonne date du Noah Kahan. C'est vraiment à tout casser. On va dire ça de même. Et il s'en vient sur le meilleur de la musique à haut.

0: Le dimanche soir approche ce fameux moment où on doit commencer à se préparer mentalement pour le lundi. Et on va le faire avec Imagine Dragons et Demons. Ça va nous détendre un peu. Et on va se régaler de la nouveauté, la dernière chanson de Talk, qui a vraiment un son années 90, bien intéressant. C'est Time Machine qui s'en vient.
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parle beaucoup du Canadien dans les derniers jours, mais faut pas oublier qu'on est champion de la Ligue de hockey professionnel féminin pour la première fois dans sa courte histoire. La victoire de Montréal est championne de la Coupe Walter. La victoire de 4-0 qui a permis à l'équipe de remporter le championnat face à la Charge d'Ottawa. La foule qui était en feu, on pouvait entendre des olé, olé, olé, même au Centre canadien Tire d'Ottawa. La formation québécoise qui va pouvoir célébrer ce trophée bien mérité. Probablement qu'on va leur rendre hommage au premier match de la série au Centre Bell lors du match canadien, le match numéro 3. J'ai comme un feeling là-dessus. On pourrait voir, entre autres, Marie-Philippe Poulin et la muraille de Charlevoix, Anne-Renée Desbiens, lors de ces cérémonies. On parle même d'un défilé qui pourrait s'organiser dans les prochains jours. Je le souhaite! Good job, les girls!

Patrice Michaud s'en vient directement de Capsha. Il se va là avec Kamikaze. Dans les prochaines minutes, le temps d'écouter celle qui vient d'Ottawa. And in my pocket, c'est sur le meilleur de la musique à haut.

Dashaï Austin qu'on vient d'entendre. Et à Austin, au Texas, il donne d'avoir en masse du rodéo. C'est le titre de la chanson de Joseph Poirier. On va se quitter là-dessus. Le temps de te dire qu'on se retrouve demain 18h pour les hits. Manque pas les 100 000 matins à partir de 6h demain matin pour bien commencer ta semaine. Mon nom est Chuck et je te souhaite un très beau dimanche soir. Good.

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0: Lucias.
1: Ce sera la victoire des Canadiens. L'année pour les Canadiens. Le 23e de l'histoire. Et ils battent un record du sport professionnel. Ils battent le record des Yankees.

0: tu si l'avenir nous réserve de quoi de beau, tu me dirais-tu? Hey, ce qu'annonce la météo.
1: Bon dimanche, tout le monde. Ali Bombardier qui vous accompagne jusqu'à minuit. Ben oui, je me couche tard, moi. Je me couche toujours tard. Je suis un oiseau de nuit. Parlant de tard, ben, il y a du monde qui vont se lever très tôt demain matin. Dès 6 heures demain, on repart la semaine ensemble avec François-Joseph dans les 100 000 matins sur O95.5. La bonne musique, sujet qui font réagir, énergie du matin, puis compagnie parfaite là pour commencer la journée du bon pied. Puis, il y a deux types de personnes, hein, le matin. Ceux qui parlent déjà beaucoup trop à 6h05, puis les autres qui ont besoin de deux cafés puis d'un signe du destin avant de dire bonjour. Donc, François-Joseph sera là pour vous accompagner dès demain matin dans vos 100 000 le matin dès 16h à O.

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Le baseball est officiellement de retour au Témiscouata. Les braves Batistecs là, ont disputé leur premier match local de la saison contre Edmundston aujourd'hui. Puis l'organisation prépare déjà un moment très spécial pour dimanche 31 mai. Le parc des braves sera renommé en l'honneur de Denis Bouchard, qui est un véritable pilier hein, du baseball régional pendant plus de 6 décennies. Et ça, je trouve ça beau dans le sport local. Là. Derrière chaque équipe, il y a des gens qui donnent du temps, de l'énergie, puis une énorme partie de leur vie pour faire vivre la passion du sport dans leur communauté. Puis souvent, ce sont ces personnes-là qu'on n'oublie jamais. Fait que c'est à mettre à votre agenda 31 mai prochain.

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